0: Bateur est arrêté à De La Montagne.
1: C'est arrêté Montagne, Gradé-Lévesque. Montagne, Gradé-Lévesque. 4 et 15 ans.